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2: Bonjour à tous. La nuit a été plutôt calme, mais l'incendie qui a démarré vendredi dans le massif du Gros Bessillon a parcouru 1850 hectares. Il n'est pas maîtrisé actuellement ni fixé. C'est l'avertissement lancé par le porte-parole des pompiers du Var. Les soldats du feu ont pu profiter de conditions météo favorables la nuit dernière, avec une baisse des températures, une remontée des taux d'humidité. Mais ils s'attendent à avoir des reprises de feu avec la hausse des températures, la baisse du taux d'humidité et le retour du vent. 375 personnes, dont 142 mineurs, ont été interpellés en lien avec les incendies. Sur les 375 personnes interpellées, 36 ont été incarcérées, soit condamnées à de la prison ferme avec mandat de dépôt, soit placées en détention provisoire dans l'attente de leur procès. C'est ce que précise une source proche des enquêtes. Forte pluie, vent violent, éclairs et chute de grêle au programme. L'Aude, l'Aveyron et le Cantal rejoignent les 7 départements du quart sud-ouest de l'Hexagone, déjà placés en vigilance orange aux orages à partir de 16h aujourd'hui. Les autres départements concernés par cette alerte sont la Corrèze, la Dordogne, le Lot, le Tarn, le Tarn-et-Garonne, la Haute-Garonne et l'Ariège. Au moins 11 personnes ont perdu la vie en essayant de gagner de force Ceuta depuis le Maroc lors de l'afflux inédit de dizaines de milliers de personnes dans l'enclave espagnole en Afrique du Nord. Plus tôt dans la journée, Madrid estimait à 72 le nombre de migrants décédés. Selon l'Espagne, la quasi-totalité des quelques 60 000 personnes ayant franchi illégalement la frontière, surtout des jeunes Marocains, ont depuis été renvoyés au Maroc où les autorités ont mis longtemps à s'exprimer sur ce soudain afflux décrit par le gouvernement autonome de Ceuta comme le pire jamais vu dans l'enclave et dont le bilan humain ne cesse de s'aggraver. Donald Trump assure que son pays va tirer un avantage financier de l'opération, mais qu'elle constitue avant tout un geste d'amitié. Les États-Unis et le Japon ont confirmé aujourd'hui être intervenus sur le marché des changes vendredi, pour la première fois depuis 1998, afin de soutenir le yen, la monnaie japonaise dont la valeur est tombée au plus bas face au dollar en 4 décennies. C'est la fin de cette édition, merci de l'avoir suivi.

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1: Bonjour, bonjour à tous. Retour à Cabourg et les 2750 mètres du prix Bruno Cocatrix à l'occasion du Quintet Plus de ce vendredi 7 août 2026. Il réunira 16 concurrents âgés de 7 à 11 ans n'ayant pas gagné 214 000 euros. Départ prévu 20h15. En tête de notre sélection, le 9, Joker d'Amaro. Sur la lancée de sa dernière prestation, il visera la victoire. Suivi du 15, Jasmin Gemma, toujours ou presque dans la bonne combinaison, il est incontournable en pareille sélection. Le 2 joker du match doit peu à très belle cote prendre une place sur le podium. Le 14 indique sur la montante actuellement. Et enfin le 12, Jocelyne va évoluer dans son jardin. Ici même, il complétera notre sélection. Une sélection que vous pouvez retrouver sur ma chaîne YouTube Tom Kazak, les pronostics hippiques avec mes dernières minutes. Donc notre choix aujourd'hui, premier le 9, joker d'Amaro. Second le 15, Jasmin Gemma. Troisième le 2, joker du match. Quatrième le 14, indique. Cinquième le 12, Jocelyne. Le second choix le 8, le 7 et le 5. Et à vous la fortune!

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1: Dimanche 9 août, feu d'artifice de la Saint-Laurent à Blain. La soirée débute avec un dîner champêtre servi à partir de 19h30 où vous choisirez entre paella, galette saucisse, frites. Animation, les Dolly Dance et flamme à spectacle. 22h45, feu d'artifice et 23h, soirée disco avec Disco JC. Mercredi 12 août de 19h à 22h30, partagez un moment en famille et relevez le défi d'une course d'orientation. Départ du centre-bourg de Puceul. Plus d'infos auprès de l'office de tourisme de Nozay ou au 02 40 79 51 51. Jeudi 13 août, ce sont les Jeudis du Port sur les rives du plan d'eau à Nord-sur-Erdre avec des animations à partir de 17h30 et concerts et bals à partir de 20h. Restauration à proximité. Plus d'infos 02 51 12 01 43. Dimanche 2 août de 11h à 12h30, découvrez la perle de l'Erdre avec les clés de Sucé-sur-Erdre. Que reste-t-il de la bourgade médiévale? Comment est né le port de Plaisance? De l'église à la tour Gaillard, du pont à la Châtaigneraie, de monuments en œuvres d'art, d'histoires en anecdotes, un guide vous livrera les clés de Sucé-sur-Erdre. La durée de la visite est de 1h30, les réservations se font au 07 44 85 19 33. Vendredi 14 août de 19h30 à 23h, au départ du site de Boutbois Le Paumin à Saffré, vivez une expérience unique en canoë au fil du canal à la tombée de la nuit, entre nature paisible et atmosphère magique. Une sortie conviviale et apaisante, idéale pour profiter du calme de l'eau et des paysages illuminés par le crépuscule. Vous prévoirez un chapeau, une gourde, une tenue de rechange et un pique-nique. Les inscriptions sont obligatoires au 02 40 79 51 51 ou auprès de votre office de tourisme de Nozay. Samedi 8 août au lieu dit Louche à Casson, les jeunes agriculteurs vous donnent rendez-vous pour le concours cantonal de labour qui débutera à 11h et mettra à l'honneur le savoir-faire agricole dans une ambiance conviviale et familiale. Pour clôturer cette belle journée, un repas sur réservation sera servi à partir de 19h30 avec un menu 100% gourmand autour de la cuisson au fumoir. Renseignements et inscription des repas au 07 89 72 81 84.
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1: Bonjour à tous. La nuit a été plutôt calme, mais l'incendie qui a démarré vendredi dans le massif du Gros Bessillon a parcouru 1850 hectares. Il n'est pas maîtrisé actuellement ni fixé. C'est l'avertissement lancé par le porte-parole des pompiers du Var. Les soldats du feu ont pu profiter de conditions météo favorables la nuit dernière, avec une baisse des températures, une remontée des taux d'humidité. Mais ils s'attendent à avoir des reprises de feu avec la hausse des températures, la baisse du taux d'humidité et le retour du vent. 375 personnes, dont 142 mineurs, ont été interpellés en lien avec les incendies. Sur les 375 personnes interpellées, 36 ont été incarcérées, soit condamnées à de la prison ferme avec mandat de dépôt, soit placées en détention provisoire dans l'attente de leur procès. C'est ce que précise une source proche des enquêtes. Forte pluie, vent violent, éclairs et chute de grêle au programme. L'Aude, l'Aveyron et le Cantal rejoignent les 7 départements du quart sud-ouest de l'Hexagone, déjà placés en vigilance orange aux orages à partir de 16h aujourd'hui. Les autres départements concernés par cette alerte sont la Corrèze, la Dordogne, le Lot, le Tarn et Garonne, la Haute-Garonne et l'Ariège. Au moins 11 personnes ont perdu la vie en essayant de gagner de force Ceuta depuis le Maroc lors de l'afflux inédit de dizaines de milliers de personnes dans l'enclave espagnole en Afrique du Nord. Plus tôt dans la journée, Madrid estimait à 72 le nombre de migrants décédés. Selon l'Espagne, la quasi-totalité des quelques 60 000 personnes ayant franchi illégalement la frontière, surtout des jeunes Marocains, ont depuis été renvoyés au Maroc où les autorités ont mis longtemps à s'exprimer sur ce soudain afflux décrit par le gouvernement autonome de Ceuta comme le pire jamais vu dans l'enclave et dont le bilan humain ne cesse de s'aggraver. Donald Trump assure que son pays va tirer un avantage financier de l'opération, mais qu'elle constitue avant tout un geste d'amitié. Les États-Unis et le Japon ont confirmé aujourd'hui être intervenus sur le marché des changes vendredi pour la première fois depuis 1998 afin de soutenir le yen, la monnaie japonaise dont la valeur est tombée au plus bas face au dollar en 4 décennies. C'est la fin de cette édition. Merci de l'avoir suivi.
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2: Et en ce vendredi 7 août, bonne fête aux Gaëtans, les béliers, préparez vos arguments, soyez tenaces mais pas têtus. Les taureaux, vous reconnaîtrez les défauts de votre partenaire mais aussi les vôtres, quelle honnêteté. Les gémeaux, une fois n'est pas coutume, vous ferez preuve de lucidité dans vos rapports amoureux. Les cancers, un climat de tension risque de vous épuiser nerveusement. Les lions, il faudra prouver que vous avez raison. Les vierges, pour les affaires de plus grande envergure, préférez les remettre à plus tard. Balance, vous ne serez pas vraiment d'accord avec vos supérieurs. Scorpion, évitez les rapports de force avec votre partenaire. Sagittaire, vous allez relativiser les tensions et éviter les disputes. Les Capricornes, vous aurez du mal à vous consacrer à un travail de fond. Verseau, restez calme, sera un vrai défi pour vous aujourd'hui. Les Poissons célibataires, vous n'accepterez pas les demi-mesures. Bonne journée et à demain.

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1: Salut à tous, on démarre côté vélo, direction ensuite la planète football au programme de CNews Sport. Et on démarre côté vélo chez les femmes. Kim Lecour-Pénard a renoué avec le succès sur le Tour de France, déjà vainqueur d'une étape en 2025. La Mauricienne a remis le couvert en remportant au sprint la 6e étape entre Montbrison et Tournon-sur-Rhône ce jeudi. Présente dans la bonne échappée, lancée par la jeune française Célia Géry à 34 km de l'arrivée, la coureuse AG Insurance Soudal Team a fait parler sa pointe de vitesse pour régler un sprint à 8. Elle devance sur la ligne la française Cédrine Kerbaol et la néerlandaise Puk Peeters. À la veille de l'étape Rennes, avec l'ascension du Mont Ventoux, les favorites à la victoire finale se sont ménagées. Elles ont terminé dans un groupe de poursuite à 30 secondes de la tête. Au classement général, aucun changement à signaler. La Suissesse Marlène Rösser reste en jaune et conserve 12 secondes d'avance sur la néerlandaise Demi Vollering. La première française Cédrine Kerbaol gagne une place et se hisse à la 8e place du général. Côté football, la Confédération Européenne de Football, l'UEFA, a annoncé hier que son boycott des compétitions de la FIFA, dont les Coupes du Monde étaient toujours en vigueur, malgré l'abandon du plan de la FIFA de s'ouvrir à des investisseurs extérieurs. La UEFA demande dans un communiqué transmis à l'agence France Presse que des assurances soient faites que de telles tentatives de défigurer le football de cette manière ne puissent jamais se produire. Ces conditions n'ont pas été remplies, juge l'organisation européenne qui réaffirme avoir perdu confiance dans la présidence de Gianni Infantino. Côté transfert, il était courtisé depuis de longs mois par le PSG. Le milieu de terrain offensif de l'AS Monaco, Magnès Akliouche, s'est officiellement engagé avec le club de la capitale ce jeudi. Le natif de Tremblay, capable de jouer dans l'entrejeu comme en attaque, s'est engagé jusqu'en 2031 avec le club double tenant du titre de la Ligue des Champions. Signé au Paris Saint-Germain est une immense fierté, ayant grandi en Île-de-France. Rejoindre un club aussi prestigieux représente énormément pour moi et ma famille. C'est ce qu'a expliqué le joueur de 24 ans. Et puis courtisé tout au long de l'été et annoncé dans le viseur d'Arsenal, Vinicius Junior a officiellement prolongé son contrat avec le Real jusqu'entre 2032 avec une belle revalorisation salariale. Fin de CNews Sport, très bonne journée, ciao, bye.
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3: Bonjour, bonjour à tous. Retour à Cabourg et les 2750 mètres du prix Bruno Cocatrix à l'occasion du Quintet Plus de ce vendredi 7 août 2026. Il réunira 16 concurrents âgés de 7 à 11 ans n'ayant pas gagné 214 000 euros. Départ prévu 20h15. En tête de notre sélection, le 9, Joker Damaro. Sur la lancée de sa dernière prestation, il visera la victoire. Suivi du 15, Jasmin Gemma, toujours ou presque dans la bonne combinaison, il est incontournable en pareille sélection. Le 2 joker du match doit peu à très belle cote prendre une place sur le podium. Le 14 indique sur la montante actuellement. Et enfin le 12, Jocelyne va évoluer dans son jardin. Ici même, il complétera notre sélection. Une sélection que vous pouvez retrouver sur ma chaîne YouTube Tom Kazak, les pronostics hippiques avec mes dernières minutes. Donc notre choix aujourd'hui, premier le 9, joker d'Amaro. Second le 15, Jasmin Gemma. Troisième le 2, joker du match. Quatrième le 14, indique. Cinquième le 12, Jocelyne. Le second choix le 8, le 7 et le 5. Et à vous la fortune.
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2: Bonjour à tous. Un an après le feu ayant ravagé le massif des Corbières dans l'Aude, un nouvel incendie s'est déclaré dans la région hier en fin de journée à Montserré à la suite d'un accident de la route. Les flammes ont parcouru 100 hectares dont 50 ont été brûlés, annonce faite par la préfecture hier soir, mais l'évolution était jugée favorable puisque le feu était contenu dans son enveloppe. Des moyens importants ont rapidement été engagés avec jusqu'à 300 pompiers et 72 véhicules, appuyés entre autres par 4 Canadair et 2 Dash. Il n'y a pas eu de victimes ou de dégâts matériels. Sébastien Lecornu se rendra en Gironde le 17 août pour lancer la mission dite « Reconstruction et adaptation des territoires » pour les zones touchées par les incendies. C'est ce qu'a affirmé Matignon ce jeudi. Le chef du gouvernement qui a annoncé ce dispositif mercredi sera accompagné de plusieurs ministres en Gironde le 17 août. Le Premier ministre s'entretiendra avec les élus locaux et les acteurs de la reconstruction. C'est ce que précise Matignon. Les Aoussiens auront du mal à échapper aux bouchons. La journée d'aujourd'hui est classée orange par Bison Futé, avec une circulation difficile sur plusieurs grands axes dans le sens des départs. C'est en particulier le cas dans le Nord, le Grand Ouest ou encore en Auvergne-Rhône-Alpes où les premiers vacanciers quitteront les grandes agglomérations. Dans le sens des retours, le trafic sera dense sur les routes d'Auvergne-Rhône-Alpes et sur l'arc méditerranéen. La journée de demain samedi s'annonce, elle, très difficile. Elle est classée rouge dans le sens des départs et des retours sur l'ensemble du réseau. Ils ont été des pionniers à un modèle de mobilité propre à Pau dans les Pyrénées-Atlantiques. Les bus à hydrogène vont pourtant être retirés de la circulation. Un crève-cœur pour les usagers, selon la nouvelle majorité de l'agglomération. Ce système est un fiasco. Pourtant, en 2020, Emmanuel Macron lui-même avait inauguré cette nouvelle flotte ultra-moderne en présence du maire de l'époque, François Bayrou, à l'origine du projet. Ces bus ont coûté 13 millions d'euros. Le musée du président Jacques Chirac en Corrèze, déjà ciblé par un braquage puis un cambriolage en octobre 2025, a subi un nouveau vol avec effraction dans la nuit de mercredi à jeudi, annonce faite par le parquet. Le musée est fermé temporairement. C'est ce qu'on peut lire sur le site internet de l'institution culturelle. Une enquête a été ouverte et confiée aux gendarmes de la section de recherche de Limoges ainsi qu'à l'Office central de lutte contre le trafic des biens culturels. Ce cambriolage fait suite donc à 2 autres vols survenus en fin d'année dernière dans le musée. Des centaines de victimes auraient déjà été identifiées. La première banque de France, le Crédit Agricole, a été la cible d'une usurpation d'identité révélée mercredi par nos confrères de CyberNews. Cette vaste campagne de phishing consistait à se faire passer pour l'établissement à travers un stratagème complexe pour extorquer les coordonnées bancaires des victimes. À ce jour, au moins 912 personnes auraient été victimes de cette arnaque et auraient saisi leurs identifiants bancaires. 83 paiements ont été obtenus à travers des appels téléphoniques. Ce chiffre est encore susceptible d'évoluer. Le Crédit Agricole compte 21 millions de clients et donc tout autant de victimes potentielles. Rachid Djea, le frère de Mohamed Djea, alias Mimo, à la tête du narcotrafic dans la cité de la Castellane à Marseille, sans lien avec la DZ Mafia, a été interpellé lundi en Algérie. Il faisait partie des cibles prioritaires de la justice française. Rachid Djea est visé dans le dossier dit Empire, dans lequel une vingtaine de personnes avaient été interpellées en avril 2025 à Marseille, soupçonnées d'être liées au narco-banditisme. Son frère Mohamed, un des plus importants narcotrafiquants de France, avait quant à lui été arrêté en juin 2023 en Algérie, où il purge actuellement sa peine. La haute commissaire à l'enfance, Sarah El Haïry, appelle à créer un service unique interministériel de vérification des antécédents pour les animateurs de colonies de vacances. Elle a défendu cette proposition lors d'un déplacement à Calvi, en Corse, jeudi, dans un contexte marqué par plusieurs scandales récents, notamment dans l'accueil périscolaire parisien ou encore l'école de Bétaram. Voilà, c'est la fin de cette édition. Merci de l'avoir suivi.
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3: Et en ce vendredi 7 août, bonne fête aux Gaétans, les Béliers, préparez vos arguments, soyez tenaces mais pas têtus. Les Taureaux, vous reconnaîtrez les défauts de votre partenaire mais aussi les vôtres, quelle honnêteté. Les Gémeaux, une fois n'est pas coutume, vous ferez preuve de lucidité dans vos rapports amoureux. Les Cancers, un climat de tension risque de vous épuiser nerveusement. Les Lions, il faudra prouver que vous avez raison. Les Vierges, pour les affaires de plus grande envergure, préférez les remettre à plus tard. Balance, vous ne serez pas vraiment d'accord avec vos supérieurs. Scorpion, évitez les rapports de force avec votre partenaire. Sagittaire, vous allez relativiser les tensions et éviter les disputes. Les Capricornes, vous aurez du mal à vous consacrer à un travail de fond. Verseau, restez calme, sera un vrai défi pour vous aujourd'hui. Les Poissons célibataires, vous n'accepterez pas les demi-mesures. Bonne journée et à demain.

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1: Salut à tous, on démarre côté vélo, direction ensuite la planète football, le programme de CNews Sport. Et on démarre côté vélo chez les femmes. Kim Lecour-Pénard a renoué avec le succès sur le Tour de France, déjà vainqueur d'une étape en 2025. La Mauricienne a remis le couvert en remportant au sprint la sixième étape entre Montbrison et Tournon-sur-Rhône ce jeudi. Présente dans la bonne échappée, lancée par la jeune française Célia Géry à 34 km de l'arrivée, la coureuse AG Insurank Soudal Team a fait parler sa pointe de vitesse pour régler un sprint à 8. Elle devance sur la ligne la française Cédrine Kerbaol et la néerlandaise Puk Peeters. À la veille de l'étape à Rennes, avec l'ascension du Mont Ventoux, les favorites à la victoire finale se sont ménagées. Elles ont terminé dans un groupe de poursuite à 30 secondes de la tête. Au classement général, aucun changement à signaler. La Suissesse Marlène Rösser reste en jaune et conserve 12 secondes d'avance sur la néerlandaise Demi Vollering. La première française Cédrine Kerbaol gagne une place et se hisse à la 8e place du général. Côté football, la Confédération Européenne de Football, l'UEFA, a annoncé hier que son boycott des compétitions de la FIFA, dont les Coupes du Monde étaient toujours en vigueur, malgré l'abandon du plan de la FIFA de s'ouvrir à des investisseurs extérieurs. La UEFA demande dans un communiqué transmis à l'agence France Presse que des assurances soient faites que de telles tentatives de défigurer le football de cette manière ne puissent jamais se produire. Ces conditions n'ont pas été remplies, juge l'organisation européenne qui réaffirme avoir perdu confiance dans la présidence de Gianni Infantino. Côté transfert, il était courtisé depuis de longs mois par le PSG. Le milieu de terrain offensif de l'AS Monaco, Magnès Akliouche, s'est officiellement engagé avec le club de la capitale ce jeudi. Le natif de Tremblay, capable de jouer dans l'entrejeu comme en attaque, s'est engagé jusqu'en 2031 avec le club double tenant du titre de la Ligue des Champions. Signé au Paris Saint-Germain est une immense fierté, ayant grandi en Île-de-France. Rejoindre un club aussi prestigieux représente énormément pour moi et ma famille. C'est ce qu'expliquait le joueur de 24 ans. Et puis courtisé tout au long de l'été et annoncé dans le viseur d'Arsenal, Vinicius Junior a officiellement prolongé son contrat avec le Real jusqu'entre 2032 avec une belle revalorisation salariale. Fin de CNews Sport, très bonne journée, ciao, bye.
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3: Bonjour, bonjour à tous. Retour à Cabourg et les 2750 mètres du prix Bruno Cocatrix à l'occasion du Quintet Plus de ce vendredi 7 août 2026. Il réunira 16 concurrents âgés de 7 à 11 ans n'ayant pas gagné 214 000 euros. Départ prévu 20h15. En tête de notre sélection, le 9, Joker Damaro. Sur la lancée de sa dernière prestation, il visera la victoire. Suivi du 15, Jasmin Gemma, toujours ou presque dans la bonne combinaison, il est incontournable en pareille sélection. Le 2 joker du match doit peu à très belle cote prendre une place sur le podium. Le 14 indique sur la montante actuellement. Et enfin le 12, Jocelyne va évoluer dans son jardin. Ici même, il complétera notre sélection. Une sélection que vous pouvez retrouver sur ma chaîne YouTube Tom Kazak, les pronostics hippiques avec mes dernières minutes. Donc notre choix aujourd'hui, premier le 9, joker d'Amaro. Second le 15, Jasmin Gemma. Troisième le 2, joker du match. Quatrième le 14, indique. Cinquième le 12, Jocelyne. Le second choix le 8, le 7 et le 5. Et à vous la fortune.

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1: Mercredi 12 août de 19h à 22h30, partagez un moment en famille et relevez le défi d'une course d'orientation. Départ du centre-bourg de Puceul, plus d'infos auprès de l'office de tourisme de Nozay ou au 02 40 79 51 51. Dimanche 2 août de 11h à 12h30, découvrez la perle de l'Erdre avec les clés de Sucé-sur-Erdre. Que reste-t-il de la bourgade médiévale? Comment est né le port de plaisance? De l'église à la tour Gaillard, du pont à la Châtaigneraie, de monuments en œuvres d'art, d'histoires en anecdotes, un guide vous livrera les clés de Sucé-sur-Erdre. La durée de la visite est de 1h30, les réservations se font au 07 44 85 19 33. Vendredi 14 août de 19h30 à 23h, au départ du site de Boutebois Le Paumain à Saffré, vivez une expérience unique en canoë au fil du canal à la tombée de la nuit, entre nature paisible et atmosphère magique. Une sortie conviviale et apaisante, idéale pour profiter du calme de l'eau et des paysages illuminés par le crépuscule. Vous prévoirez un chapeau, une gourde, une tenue de rechange et un pique-nique. Les inscriptions sont obligatoires au 02 40 79 51 51 ou auprès de votre office de tourisme de Nozay. Dimanche 9 août, feu d'artifice de la Saint-Laurent à Blain. La soirée débute avec un dîner champêtre servi à partir de 19h30 où vous choisirez entre paella, galette saucisse, frites. Animation, les Dolly Dance et flamme à spectacle. 22h45, feu d'artifice et 23h, soirée disco avec Disco JC. Jeudi 13 août, ce sont les Jeudis du Port sur les rives du plan d'eau à Nord-sur-Erdre avec des animations à partir de 17h30 et concerts et bals à partir de 20h. Restauration à proximité, plus d'infos 02 51 12 01 43. Samedi 8 août au lieu dit Louche à Casson, les jeunes agriculteurs vous donnent rendez-vous pour le concours cantonal de labour qui débutera à 11h et mettra à l'honneur le savoir-faire agricole dans une ambiance conviviale et familiale. Pour clôturer cette belle journée, un repas sur réservation sera servi à partir de 19h30 avec un menu 100% gourmand autour de la cuisson au fumoir. Renseignements et inscription des repas au 07 89 72 81 84.
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2: Bonjour à tous. La nuit a été plutôt calme, mais l'incendie qui a démarré vendredi dans le massif du Gros Bessillon a parcouru 1850 hectares. Il n'est pas maîtrisé actuellement ni fixé. C'est l'avertissement lancé par le porte-parole des pompiers du Var. Les soldats du feu ont pu profiter de conditions météo favorables la nuit dernière, avec une baisse des températures et une remontée des taux d'humidité. Mais ils s'attendent à avoir des reprises de feu avec la hausse des températures, la baisse du taux d'humidité et le retour du vent. 375 personnes, dont 142 mineurs, ont été interpellées en lien avec les incendies. Sur les 375 personnes interpellées, 36 ont été incarcérées, soit condamnées à de la prison ferme avec mandat de dépôt, soit placées en détention provisoire dans l'attente de leur procès. C'est ce que précise une source proche des enquêtes. Forte pluie, vent violent, éclairs et chute de grêle au programme. L'Aude, l'Aveyron et le Cantal rejoignent les 7 départements du quart sud-ouest de l'Hexagone, déjà placés en vigilance orange aux orages. À partir de 16h aujourd'hui, les autres départements concernés par cette alerte sont la Corrèze, la Dordogne, le Lot, le Tarn et Garonne, la Haute-Garonne et l'Ariège. Au moins 11 personnes ont perdu la vie en essayant de gagner de force Ceuta depuis le Maroc lors de l'afflux inédit de dizaines de milliers de personnes dans l'enclave espagnole en Afrique du Nord. Plus tôt dans la journée, Madrid estimait à 72 le nombre de migrants décédés. Selon l'Espagne, la quasi-totalité des quelques 60 000 personnes ayant franchi illégalement la frontière, surtout des jeunes Marocains, ont depuis été renvoyés au Maroc où les autorités ont mis longtemps à s'exprimer sur ce soudain afflux décrit par le gouvernement autonome de Ceuta comme le pire jamais vu dans l'enclave et dont le bilan humain ne cesse de s'aggraver. Donald Trump assure que son pays va tirer un avantage financier de l'opération, mais qu'elle constitue avant tout un geste d'amitié. Les États-Unis et le Japon ont confirmé aujourd'hui être intervenus sur le marché des changes vendredi pour la première fois depuis 1998 afin de soutenir le yen, la monnaie japonaise dont la valeur est tombée au plus bas face au dollar en 4 décennies. C'est la fin de cette édition. Merci de l'avoir suivi.
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3: Et en ce vendredi 7 août, bonne fête aux Gaëtan, les béliers, préparez vos arguments, soyez tenaces mais pas têtus. Les taureaux, vous reconnaîtrez les défauts de votre partenaire mais aussi les vôtres, quelle honnêteté. Les gémeaux, une fois n'est pas coutume, vous ferez preuve de lucidité dans vos rapports amoureux. Les cancers, un climat de tension risque de vous épuiser nerveusement. Les lions, il faudra prouver que vous avez raison. Les vierges, pour les affaires de plus grande envergure, préférez les remettre à plus tard. Balance, vous ne serez pas vraiment d'accord avec vos supérieurs. Scorpion, évitez les rapports de force avec votre partenaire. Sagittaire, vous allez relativiser les tensions et éviter les disputes. Les Capricornes, vous aurez du mal à vous consacrer à un travail de fond. Verseau, restez calme, sera un vrai défi pour vous aujourd'hui. Les Poissons célibataires, vous n'accepterez pas les demi-mesures. Bonne journée et à demain.

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1: Bonjour, bonjour à tous. Retour à Cabourg et les 2750 mètres du prix Bruno Cocatrix à l'occasion du Quintet Plus de ce vendredi 7 août 2026. Il réunira 16 concurrents âgés de 7 à 11 ans n'ayant pas gagné 214 000 euros. Départ prévu 20h15. En tête de notre sélection, le 9, Joker Damaro. Sur la lancée de sa dernière prestation, il visera la victoire. Suivi du 15, Jasmin Gemma, toujours ou presque dans la bonne combinaison, il est incontournable en pareille sélection. Le 2 joker du match doit peu à très belle cote prendre une place sur le podium. Le 14 indique sur la montante actuellement. Et enfin le 12, Jocelyne va évoluer dans son jardin. Ici même, il complétera notre sélection. Une sélection que vous pouvez retrouver sur ma chaîne YouTube Tom Kazak, les pronostics hippiques avec mes dernières minutes. Donc notre choix aujourd'hui, premier le 9, joker d'Amaro. Second le 15, Jasmin Gemma. Troisième le 2, joker du match. Quatrième le 14, indique. Cinquième le 12, Jocelyne. Le second choix le 8, le 7 et le 5. Et à vous la fortune!

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1: Bonjour à tous. La nuit a été plutôt calme, mais l'incendie qui a démarré vendredi dans le massif du Gros Bessillon a parcouru 1850 hectares. Il n'est pas maîtrisé actuellement ni fixé. C'est l'avertissement lancé par le porte-parole des pompiers du Var. Les soldats du feu ont pu profiter de conditions météo favorables la nuit dernière, avec une baisse des températures et une remontée des taux d'humidité. Mais ils s'attendent à avoir des reprises de feu avec la hausse des températures, la baisse du taux d'humidité et le retour du vent. 375 personnes, dont 142 mineurs, ont été interpellés en lien avec les incendies. Sur les 375 personnes interpellées, 36 ont été incarcérées, soit condamnées à de la prison ferme avec mandat de dépôt, soit placées en détention provisoire dans l'attente de leur procès. C'est ce que précise une source proche des enquêtes. Forte pluie, vent violent, éclairs et chute de grêle au programme. L'Aude, l'Aveyron et le Cantal rejoignent les 7 départements du quart sud-ouest de l'Hexagone, déjà placés en vigilance orange aux orages à partir de 16h aujourd'hui. Les autres départements concernés par cette alerte sont la Corrèze, la Dordogne, le Lot, le Tarn, le Tarn-et-Garonne, la Haute-Garonne et l'Ariège. Au moins 11 personnes ont perdu la vie en essayant de gagner de force Ceuta depuis le Maroc lors de l'afflux inédit de dizaines de milliers de personnes dans l'enclave espagnole en Afrique du Nord. Plus tôt dans la journée, Madrid estimait à 72 le nombre de migrants décédés. Selon l'Espagne, la quasi-totalité des quelques 60 000 personnes ayant franchi illégalement la frontière, surtout des jeunes Marocains, ont depuis été renvoyés au Maroc où les autorités ont mis longtemps à s'exprimer sur ce soudain afflux décrit par le gouvernement autonome de Ceuta comme le pire jamais vu dans l'enclave et dont le bilan humain ne cesse de s'aggraver. Donald Trump assure que son pays va tirer un avantage financier de l'opération, mais qu'elle constitue avant tout un geste d'amitié. Les États-Unis et le Japon ont confirmé aujourd'hui être intervenus sur le marché des changes vendredi pour la première fois depuis 1998 afin de soutenir le yen, la monnaie japonaise dont la valeur est tombée au plus bas face au dollar en 4 décennies. C'est la fin de cette édition. Merci de l'avoir suivi.

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1: Bonjour à tous, à l'affiche cette semaine, la Patte Patrouille, le film Mission Dino, lorsqu'une mystérieuse tempête surprend leur navire. La Patte Patrouille s'échoue sur une île tropicale encore inexplorée et peuplée de dinosaures. Ils y rencontrent Rex, un chiot courageux installé sur l'île depuis des années et devenu un véritable expert des dinosaures. Mais leur ennemi de toujours, Monsieur Ellinger, arrive lui aussi.

Les gendarmes également à l'affiche cette semaine de François Prévost, Légoni et Stéphane Archinard, avec à l'affiche Arnaud Ducré, Marc Rizzo et Fred Testo. Toute la brigade de gendarmerie de Charnel et Mâcon se prépare à l'annuelle grande fête des jardins. Mais l'arrivée d'un jeune stagiaire désinvolte débarqué tout droit de la capitale et de deux voleurs de nains de jardin va venir bouleverser leur organisation. Également à l'affiche cette semaine, jour de chasse d'Annick Blanc avec Naïma Ricci et Bruno Marsil. Nina, une jeune femme au caractère imprévisible, est recueillie par une bande de chasseurs dans un chalet éloigné au sein de cette micro-société masculine cinglante et attachante. Elle sent qu'elle fait enfin partie d'une meute. Cet équilibre fragile est bousculé lorsqu'un mystérieux étranger se joint à son tour au groupe. Également à l'affiche cette semaine, Cotton Queen, Les Silences de Riyad, Girl de Chouki ou encore Kima, l'onde mystérieuse de Romain Daudéjahan avec Jules Lefebvre, Lucie Losberset et Mamadou Aïdara. Tony, adolescent solitaire passionné par les animaux, voit son existence bouleversée lorsqu'il rencontre dans son petit village une créature mystérieuse, la Kima, onde sonore vivante capable de briser la matière. Tony l'apprivoise sans réaliser le danger qu'elle représente. Excellente semaine ciné à tous.

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1: Bonjour, bonjour à tous. Retour à Cabourg et les 2750 mètres du prix Bruno Cocatrix à l'occasion du Quintet Plus de ce vendredi 7 août 2026. Il réunira 16 concurrents âgés de 7 à 11 ans n'ayant pas gagné 214 000 euros. Départ prévu 20h15. En tête de notre sélection, le 9, Joker Damaro. Sur la lancée de sa dernière prestation, il visera la victoire. Suivi du 15, Jasmin Gemma, toujours ou presque dans la bonne combinaison, il est incontournable en pareille sélection. Le 2 joker du match doit peu à très belle cote prendre une place sur le podium. Le 14 indique sur la montante actuellement. Et enfin le 12, Jocelyne va évoluer dans son jardin. Ici même, il complétera notre sélection. Une sélection que vous pouvez retrouver sur ma chaîne YouTube Tom Kazak, les pronostics hippiques avec mes dernières minutes. Donc notre choix aujourd'hui, premier le 9, Joker Damaro. Second le 15, Jasmin Gemma. Troisième le 2, Joker du match. Quatrième le 14, Indique. Cinquième le 12, Jocelyne. Le second choix le 8, le 7 et le 5. Et à vous la fortune!

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1: Vendredi 14 août de 19h30 à 23h, au départ du site de Boutebois Le Paumain à Saffré, vivez une expérience unique en canoë au fil du canal à la tombée de la nuit, entre nature paisible et atmosphère magique. Une sortie conviviale et apaisante, idéale pour profiter du calme de l'eau et des paysages illuminés par le crépuscule. Vous prévoirez un chapeau, une gourde, une tenue de rechange et un pique-nique. Les inscriptions sont obligatoires au 02 40 79 51 51 ou auprès de votre office de tourisme de Nozay. Mercredi 12 août de 19h à 22h30, partagez un moment en famille et relevez le défi d'une course d'orientation. Départ du centre-bourg de Puceul. Plus d'infos auprès de l'office de tourisme de Nozay ou au 02 40 79 51 51. Dimanche 9 août, feu d'artifice de la Saint-Laurent à Ablain. La soirée débute avec un dîner champêtre servi à partir de 19h30 où vous choisirez entre paella, galette saucisse, frites. Animation, les Dolly Dance et flamme à spectacle. 22h45, feu d'artifice et 23h, soirée disco avec Disco JC. Dimanche 2 août de 11h à 12h30, découvrez la perle de l'Erdre avec les clés de Sucé-sur-Erdre. Que reste-t-il de la bourgade médiévale? Comment est né le port de Plaisance? De l'église à la tour Gaillard, du pont à la Châtaigneraie, de monuments en œuvres d'art, d'histoires en anecdotes, un guide vous livrera les clés de Sucé-sur-Erdre. La durée de la visite est de 1h30, les réservations se font au 07 44 85 19 33. Jeudi 13 août, ce sont les Jeudis du Port sur les rives du plan d'eau à Nord-sur-Erdre avec des animations à partir de 17h30 et concerts et bals à partir de 20h. Restauration à proximité, plus d'infos 02 51 12 01 43. Samedi 8 août au lieu dit Louche à Casson, les jeunes agriculteurs vous donnent rendez-vous pour le concours cantonal de labour qui débutera à 11h et mettra à l'honneur le savoir-faire agricole dans une ambiance conviviale et familiale. Pour clôturer cette belle journée, un repas sur réservation sera servi à partir de 19h30 avec un menu 100% gourmand autour de la cuisson au fumoir. Renseignements et inscription des repas au 07 89 72 81 84.
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3: Bonjour à tous. Un an après le feu ayant ravagé le massif des Corbières dans l'Aude, un nouvel incendie s'est déclaré dans la région hier en fin de journée à Montserrat à la suite d'un accident de la route. Les flammes ont parcouru 100 hectares dont 50 ont été brûlés, annonce faite par la préfecture hier soir, mais l'évolution était jugée favorable puisque le feu était contenu dans son enveloppe. Des moyens importants ont rapidement été engagés avec jusqu'à 300 pompiers et 72 véhicules, appuyés entre autres par 4 Canadairs et 2 Dash. Il n'y a pas eu de victimes ou de dégâts matériels. Sébastien Lecornu se rendra en Gironde le 17 août pour lancer la mission dite « Reconstruction et adaptation des territoires » pour les zones touchées par les incendies. C'est ce qu'a affirmé Matignon ce jeudi. Le chef du gouvernement qui a annoncé ce dispositif mercredi sera accompagné de plusieurs ministres. En Gironde le 17 août, le Premier ministre s'entretiendra avec les élus locaux et les acteurs de la reconstruction. C'est ce que précise Matignon. Les Aoussiens auront du mal à échapper aux bouchons. La journée d'aujourd'hui est classée orange par Bison Futé avec une circulation difficile sur plusieurs grands axes dans le sens des départs. C'est en particulier le cas dans le Nord, le Grand Ouest ou encore en Auvergne-Rhône-Alpes où les premiers vacanciers quitteront les grandes agglomérations. Dans le sens des retours, le trafic sera dense sur les routes d'Auvergne-Rhône-Alpes et sur l'arc méditerranéen. La journée de demain samedi s'annonce, elle, très difficile. Elle est classée rouge dans le sens des départs et des retours sur l'ensemble du réseau. Ils ont été des pionniers à un modèle de mobilité propre à Pau dans les Pyrénées-Atlantiques. Les bus à hydrogène vont pourtant être retirés de la circulation. Un crève-cœur pour les usagers, selon la nouvelle majorité de l'agglomération. Ce système est un fiasco. Pourtant, en 2020, Emmanuel Macron lui-même avait inauguré cette nouvelle flotte ultra-moderne en présence du maire de l'époque, François Bayrou, à l'origine du projet. Ces bus ont coûté 13 millions d'euros. Le musée du président Jacques Chirac en Corrèze, déjà ciblé par un braquage puis un cambriolage en octobre 2025, a subi un nouveau vol avec effraction dans la nuit de mercredi à jeudi, annonce faite par le parquet. Le musée est fermé temporairement. C'est ce qu'on peut lire sur le site internet de l'institution culturelle. Une enquête a été ouverte et confiée aux gendarmes de la section de recherche de Limoges ainsi qu'à l'Office central de lutte contre le trafic des biens culturels. Ce cambriolage fait suite donc à 2 autres vols survenus en fin d'année dernière dans le musée. Des centaines de victimes auraient déjà été identifiées. La première banque de France, le Crédit Agricole, a été la cible d'une usurpation d'identité révélée mercredi par nos confrères de CyberNews. Cette vaste campagne de phishing consistait à se faire passer pour l'établissement à travers un stratagème complexe pour extorquer les coordonnées bancaires des victimes. À ce jour, au moins 912 personnes auraient été victimes de cette arnaque et auraient saisi leurs identifiants bancaires. 83 paiements ont été obtenus à travers des appels téléphoniques. Ce chiffre est encore susceptible d'évoluer. Le Crédit Agricole compte 21 millions de clients et donc tout autant de victimes potentielles. Rachid Djeha, le frère de Mohamed Djeha alias Mimo, à la tête du narcotrafic dans la cité de la Castellane à Marseille, sans lien avec la DZ Mafia, a été interpellé lundi en Algérie. Il faisait partie des cibles prioritaires de la justice française. Rachid Djeha est visé dans le dossier dit Empire, dans lequel une vingtaine de personnes avaient été interpellées en avril 2025 à Marseille, soupçonnées d'être liées au narco-banditisme. Son frère Mohamed, un des plus importants narcotrafiquants de France, avait quant à lui été arrêté en juin 2023 en Algérie, où il purge actuellement sa peine. La haute commissaire à l'enfance, Sarah El Haïry, appelle à créer un service unique interministériel de vérification des antécédents pour les animateurs de colonies de vacances. Elle a défendu cette proposition lors d'un déplacement à Calvi, en Corse, jeudi, dans un contexte marqué par plusieurs scandales récents, notamment dans l'accueil périscolaire parisien ou encore l'école de Bétarame. Voilà, c'est la fin de cette édition. Merci de l'avoir suivi.

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1: Bonjour à tous, à l'affiche cette semaine, la Pat Patrouille, le film Mission Dino, lorsqu'une mystérieuse tempête surprend leur navire. La Pat Patrouille s'échoue sur une île tropicale encore inexplorée et peuplée de dinosaures. Ils y rencontrent Rex, un chiot courageux installé sur l'île depuis des années et devenu un véritable expert des dinosaures. Mais leur ennemi de toujours, Monsieur Ellinger, arrive lui aussi. Les gendarmes également l'affiche cette semaine de François Prévost, Légoni et Stéphane Archinard avec à l'affiche Arnaud Ducré, Marc Rizzo et Fred Testo. Toute la brigade de gendarmerie de Charnel et Mâcon se prépare à l'annuelle grande fête des jardins. Mais l'arrivée d'un jeune stagiaire désinvolte débarqué tout droit de la capitale et de deux voleurs de nains de jardin va venir bouleverser leur organisation. Également à l'affiche cette semaine, Jour de chasse d'Annick Blanc avec Naïma Ritchie et Bruno Marsil. Nina, une jeune femme au caractère imprévisible, est recueillie par une bande de chasseurs dans un chalet éloigné. Au sein de cette micro-société masculine cinglante et attachante, elle sent qu'elle fait enfin partie d'une meute. Cet équilibre fragile est bousculé lorsqu'un mystérieux étranger se joint à son tour au groupe. Également à l'affiche cette semaine, Cotton Queen, Les silences de Riyad, Girl de Chouki ou encore Kima, l'onde mystérieuse de Romain Daudéjahan avec Jules Lefebvre, Lucie Lotz-Berset et Mamadou Haïdara. Tony, adolescent solitaire passionné par les animaux, voit son existence bouleversée lorsqu'il rencontre dans son petit village une créature mystérieuse, la Kima, onde sonore vivante capable de briser la matière. Tony l'apprivoise sans réaliser le danger qu'elle représente. Excellente semaine ciné à tous.

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1: Bonjour, bonjour à tous. Retour à Cabourg et les 2750 mètres du prix Bruno Cocatrix à l'occasion du Quintet Plus de ce vendredi 7 août 2026. Il réunira 16 concurrents âgés de 7 à 11 ans n'ayant pas gagné 214 000 euros. Départ prévu 20h15. En tête de notre sélection, le 9, Joker d'Amaro. Sur la lancée de sa dernière prestation, il visera la victoire. Suivi du 15, Jasmin Gemma, toujours ou presque dans la bonne combinaison, il est incontournable en pareille sélection. Le 2 joker du match doit peu à très belle cote prendre une place sur le podium. Le 14 indique sur la montante actuellement. Et enfin le 12, Jocelyne va évoluer dans son jardin. Ici même, il complétera notre sélection. Une sélection que vous pouvez retrouver sur ma chaîne YouTube Tom Kazak, les pronostics hippiques avec mes dernières minutes. Donc notre choix aujourd'hui, premier le 9, joker d'Amaro. Second le 15, Jasmin Gemma. Troisième le 2, joker du match. Quatrième le 14, indique. Cinquième le 12, Jocelyne. Le second choix le 8, le 7 et le 5. Et à vous la fortune!

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2: Salut à tous, on démarre côté vélo direction ensuite la planète football au programme de CNews Sport. Et on démarre côté vélo chez les femmes. Kim Lecour-Pénard a renoué avec le succès sur le Tour de France, déjà vainqueur d'une étape en 2025. La Mauricienne a remis le couvert en remportant au sprint la 6e étape entre Montbrison et Tournon-sur-Rhône ce jeudi. Présente dans la bonne échappée, lancée par la jeune française Célia Géry à 34 km de l'arrivée, la coureuse AG Insurance Soudal Team a fait parler sa pointe de vitesse pour régler un sprint à 8. Elle devance sur la ligne la française Cédrine Kerbaol et la néerlandaise Puk Peeters. À la veille de l'étape Rennes, avec l'ascension du Mont Ventoux, les favorites à la victoire finale se sont ménagées. Elles ont terminé dans un groupe de poursuite à 30 secondes de la tête. Au classement général, aucun changement à signaler. La Suissesse Marlène Rösser reste en jaune et conserve 12 secondes d'avance sur la néerlandaise Demi Vollering. La première française Cédrine Kerbaol gagne une place et se hisse à la 8e place du général. Côté football, la Confédération Européenne de Football, UEFA, a annoncé hier que son boycott des compétitions de la FIFA, dont les Coupes du Monde étaient toujours en vigueur, malgré l'abandon du plan de la FIFA de s'ouvrir à des investisseurs extérieurs. La UEFA demande dans un communiqué transmis à l'agence France Presse que des assurances soient faites que de telles tentatives de défigurer le football de cette manière ne puissent jamais se produire. Ces conditions n'ont pas été remplies, juge l'organisation européenne qui réaffirme avoir perdu confiance dans la présidence de Gianni Infantino. Côté transfert, il était courtisé depuis de longs mois par le PSG. Le milieu de terrain offensif de l'AS Monaco, Magnès Akliouch, s'est officiellement engagé avec le club de la capitale ce jeudi. Le natif de Tremblay, capable de jouer dans l'entrejeu comme en attaque, s'est engagé jusqu'en 2031 avec le club double tenant du titre de la Ligue des Champions. Signé au Paris Saint-Germain est une immense fierté, ayant grandi en Île-de-France. Rejoindre un club aussi prestigieux représente énormément pour moi et ma famille. C'est ce qu'a expliqué le joueur de 24 ans. Et puis courtisé tout au long de l'été et annoncé dans le viseur d'Arsenal, Vinicius Junior a officiellement prolongé son contrat avec le Real jusqu'entre 2032 avec une belle revalorisation salariale. Fin de CNews Sport, très bonne journée, ciao, bye.

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1: Bonjour à tous, à l'affiche cette semaine, la Patte Patrouille, le film Mission Dino, lorsqu'une mystérieuse tempête surprend leur navire. La Patte Patrouille s'échoue sur une île tropicale encore inexplorée et peuplée de dinosaures. Ils y rencontrent Rex, un chiot courageux installé sur l'île depuis des années et devenu un véritable expert des dinosaures. Mais leur ennemi de toujours, Monsieur Ellinger, arrive lui aussi. Les gendarmes également l'affiche cette semaine de François Prévost, Légoni et Stéphane Archinard avec à l'affiche Arnaud Ducré, Marc Rizzo et Fred Testo. Toute la brigade de gendarmerie de Charnel et Mâcon se prépare à l'annuelle grande fête des jardins. Mais l'arrivée d'un jeune stagiaire désinvolte débarqué tout droit de la capitale et de deux voleurs de nains de jardin va venir bouleverser leur organisation. Également à l'affiche cette semaine, Jour de chasse d'Annick Blanc avec Naïma Ritchie et Bruno Marsil. Nina, une jeune femme au caractère imprévisible, est recueillie par une bande de chasseurs dans un chalet éloigné. Au sein de cette micro-société masculine cinglante et attachante, elle sent qu'elle fait enfin partie d'une meute. Cet équilibre fragile est bousculé lorsqu'un mystérieux étranger se joint à son tour au groupe. Également à l'affiche cette semaine, Cotton Queen, Les silences de Riyad, Girl de Chouki ou encore Kima, l'onde mystérieuse de Romain Daudet-Jahan avec Jules Lefebvre, Lucie Losberset et Mamadou Haïdara. Tony, adolescent solitaire passionné par les animaux, voit son existence bouleversée lorsqu'il rencontre dans son petit village une créature mystérieuse, la Kima, onde sonore vivante capable de briser la matière. Tony l'apprivoise sans réaliser le danger qu'elle représente. Excellente semaine ciné à tous. Moteur.

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1: Vendredi 14 août de 19h30 à 23h, au départ du site de Boudbois Le Paumain à Saffré, vivez une expérience unique en canoë au fil du canal à la tombée de la nuit, entre nature paisible et atmosphère magique. Une sortie conviviale et apaisante, idéale pour profiter du calme de l'eau et des paysages illuminés par le crépuscule. Vous prévoirez un chapeau, une gourde, une tenue de rechange et un pique-nique. Les inscriptions sont obligatoires au 02 40 79 51 51 ou auprès de votre office de tourisme de Nozay. Mercredi 12 août de 19h à 22h30, partagez un moment en famille et relevez le défi d'une course d'orientation. Départ du centre-bourg de Puisseul, plus d'infos auprès de l'office de tourisme de Nozay ou au 02 40 79 51 51. Dimanche 9 août, feu d'artifice de la Saint-Laurent à Blain. La soirée débute avec un dîner champêtre servi à partir de 19h30 où vous choisirez entre paella, galette saucisse, frites. Animation, les Dolly Dance et flamme à spectacle. 22h45, feu d'artifice et 23h, soirée disco avec Disco JC. Samedi 8 août, au lieu dit Louche à Casson, les jeunes agriculteurs vous donnent rendez-vous pour le concours cantonal de labour qui débutera à 11h et mettra à l'honneur le savoir-faire agricole dans une ambiance conviviale et familiale. Pour clôturer cette belle journée, un repas sur réservation sera servi à partir de 19h30 avec un menu 100% gourmand autour de la cuisson au fumoir. Renseignements et inscription des repas au 07 89 72 81 84. Dimanche 2 août de 11h à 12h30, découvrez la perle de l'Erdre avec les clés de Sucé-sur-Erdre. Que reste-t-il de la bourgade médiévale? Comment est né le port de plaisance? De l'église à la tour Gaillard, du pont à la Châtaigneraie, de monuments en œuvres d'art, d'histoires en anecdotes, un guide vous livrera les clés de Sucé-sur-Erdre. La durée de la visite est de 1h30, les réservations se font au 07 44 85 19 33. Jeudi 13 août, ce sont les Jeudis du Port sur les rives du plan d'eau à Nord-sur-Erdre avec des animations à partir de 17h30 et concerts et balles à partir de 20h. Restauration à proximité, plus d'infos 02 51 12 01 43.
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0: 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Il est 14h.
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2: Bonjour à tous. La nuit a été plutôt calme, mais l'incendie qui a démarré vendredi dans le massif du Gros Bessillon a parcouru 1850 hectares. Il n'est pas maîtrisé actuellement ni fixé. C'est l'avertissement lancé par le porte-parole des pompiers du Var. Les soldats du feu ont pu profiter de conditions météo favorables la nuit dernière, avec une baisse des températures, une remontée des taux d'humidité. Mais ils s'attendent à avoir des reprises de feu avec la hausse des températures, la baisse du taux d'humidité et le retour du vent. 375 personnes, dont 142 mineurs, ont été interpellés en lien avec les incendies. Sur les 375 personnes interpellées, 36 ont été incarcérées, soit condamnées à de la prison ferme avec mandat de dépôt, soit placées en détention provisoire dans l'attente de leur procès. C'est ce que précise une source proche des enquêtes. Forte pluie, vent violent, éclairs et chute de grêle au programme. L'Aude, l'Aveyron et le Cantal rejoignent les 7 départements du quart sud-ouest de l'Hexagone, déjà placés en vigilance orange aux orages à partir de 16h aujourd'hui. Les autres départements concernés par cette alerte sont la Corrèze, la Dordogne, le Lot, le Tarn et Garonne, la Haute-Garonne et l'Ariège. Au moins 11 personnes ont perdu la vie en essayant de gagner de force Ceuta depuis le Maroc lors de l'afflux inédit de dizaines de milliers de personnes dans l'enclave espagnole en Afrique du Nord. Plus tôt dans la journée, Madrid estimait à 72 le nombre de migrants décédés. Selon l'Espagne, la quasi-totalité des quelques 60 000 personnes ayant franchi illégalement la frontière, surtout des jeunes Marocains, ont depuis été renvoyés au Maroc où les autorités ont mis longtemps à s'exprimer sur ce soudain afflux décrit par le gouvernement autonome de Ceuta comme le pire jamais vu dans l'enclave et dont le bilan humain ne cesse de s'aggraver. Donald Trump assure que son pays va tirer un avantage financier de l'opération, mais qu'elle constitue avant tout un geste d'amitié. Les États-Unis et le Japon ont confirmé aujourd'hui être intervenus sur le marché des changes vendredi pour la première fois depuis 1998 afin de soutenir le yen, la monnaie japonaise dont la valeur est tombée au plus bas face au dollar en 4 décennies. C'est la fin de cette édition. Merci de l'avoir suivi.

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Des vélos chez les femmes, Kim Lecourt-Pénard a renoué avec le succès sur le Tour de France, déjà vainqueur d'une étape en 2025. La Mauricienne a remis le couvert en remportant au sprint la sixième étape entre Montbrison et Tournon-sur-Rhône ce jeudi. Présente dans la bonne échappée, lancée par la jeune française Célia Géry à 34 km de l'arrivée, la coureuse AG Insurance Soudal Team a fait parler sa pointe de vitesse pour régler un sprint à 8. Elle devance sur la ligne la française Cédrine Kerbaol et la néerlandaise Puk Pieters. À la veille de l'étape à Rennes, avec l'ascension du Mont Ventoux, les favorites à la victoire finale se sont ménagées. Elles ont terminé dans un groupe de poursuite à 30 secondes de la tête. Au classement général, aucun changement à signaler. La Suissesse Marlène Rösser reste en jaune et conserve 12 secondes d'avance sur la néerlandaise Demi Vollering. La première française Cédrine Kerbaol gagne une place et se hisse à la 8e place du général. Côté football, la Confédération Européenne de Football, UEFA, a annoncé hier que son boycott des compétitions de la FIFA, dont les Coupes du Monde étaient toujours en vigueur, malgré l'abandon du plan de la FIFA de s'ouvrir à des investisseurs extérieurs. La UEFA demande dans un communiqué transmis à l'agence France Presse que des assurances soient faites que de telles tentatives de défigurer le football de cette manière ne puissent jamais se produire. Ces conditions n'ont pas été remplies, juge l'organisation européenne qui réaffirme avoir perdu confiance dans la présidence de Gianni Infantino. Côté transfert, il était courtisé depuis de longs mois par le PSG. Le milieu de terrain offensif de l'AS Monaco, Magnès Akliouche, s'est officiellement engagé avec le club de la capitale ce jeudi. Le natif de Tremblay, capable de jouer dans l'entrejeu comme en attaque, s'est engagé jusqu'en 2031 avec le club double tenant du titre de la Ligue des Champions. Signé au Paris Saint-Germain est une immense fierté, ayant grandi en Île-de-France. Rejoindre un club aussi prestigieux représente énormément pour moi et ma famille. C'est ce qu'a expliqué le joueur de 24 ans. Et puis courtisé tout au long de l'été et annoncé dans le viseur d'Arsenal, Vinicius Junior a officiellement prolongé son contrat avec le Real jusqu'entre 2032 avec une belle revalorisation salariale. Fin de CNews Sport, très bonne journée, ciao, bye.

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1: Jeudi 13 août, ce sont les jeudis du port sur les rives du plan d'eau à Nord-sur-Erdre avec des animations à partir de 17h30 et concerts et bals à partir de 20h. Restauration à proximité, plus d'infos 02 51 12 01 43. Samedi 8 août au lieu dit Louche à Casson, les jeunes agriculteurs vous donnent rendez-vous pour le concours cantonal de labour qui débutera à 11h et mettra à l'honneur le savoir-faire agricole dans une ambiance conviviale et familiale. Pour clôturer cette belle journée, un repas sur réservation sera servi à partir de 19h30 avec un menu 100% gourmand autour de la cuisson au fumoir. Renseignements et inscription des repas au 07 89 72 81 84. Dimanche 9 août, feu d'artifice de la Saint-Laurent à Ablain. La soirée débute avec un dîner champêtre servi à partir de 19h30 où vous choisirez entre paella, galette saucisse, frites. Animation, les Dolly Dance et flamme à spectacle. 22h45, feu d'artifice et 23h, soirée disco avec Disco JC. Mercredi 12 août de 19h à 22h30, partagez un moment en famille et relevez le défi d'une course d'orientation. Départ du centre-bourg de Pucel, plus d'infos auprès de l'office de tourisme de Nozay ou au 02 40 79 51 51. Dimanche 2 août de 11h à 12h30, découvrez la perle de l'Erdre avec les clés de Sucé-sur-Erdre. Que reste-t-il de la bourgade médiévale? Comment est né le port de plaisance? De l'église à la tour Gaillard, du pont à la Châtaigneraie, de monuments en œuvres d'art, d'histoires en anecdotes, un guide vous livrera les clés de Sucé-sur-Erdre. La durée de la visite est de 1h30, les réservations se font au 07 44 85 19 33. Vendredi 14 août de 19h30 à 23h, au départ du site de Boutbois Le Paumin à Saffré, vivez une expérience unique en canoë au fil du canal à la tombée de la nuit, entre nature paisible et atmosphère magique. Une sortie conviviale et apaisante, idéale pour profiter du calme de l'eau et des paysages illuminés par le crépuscule. Vous prévoirez un chapeau, une gourde, une tenue de rechange et un pique-nique. Les inscriptions sont obligatoires au 02 40 79 51 51 ou auprès de votre office de tourisme de Nozay.
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0: 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Il est 17h.
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2: Bonjour à tous. Le week-end s'annonce chargé sur les routes à l'approche d'un nouveau week-end de chasse et croisée entre ceux qui partent en vacances et ceux qui en reviennent. La circulation devrait être difficile sur les axes majeurs. Dès demain, bison futé classe rouge la journée de ce samedi, à la fois dans le sens des départs comme celui des retours. Des difficultés de circulation sont à prévoir dès aujourd'hui dans le nord, le Grand Ouest et en Auvergne-Rhône-Alpes, ces régions étant classées orange dans le sens des départs. Pour les retours, c'est dans le sud-est que le trafic s'annonce un peu chargé aujourd'hui. Pour la journée de demain, l'ensemble du territoire est concerné. Une bonne nouvelle pour ceux qui prennent la route ce week-end. Le prix du carburant affiche une légère baisse avec le litre de sans-plomb 95 Audi en moyenne à 1,99€ selon le site carbu.com qui répertorie l'évolution des prix des carburants. Le sans-plomb 98 affiche quant à lui une moyenne de 2,081€ par litre aujourd'hui, soit tout de même une baisse de 1% sur les 7 derniers jours. En revanche, le gasoil reste au-dessus de la barre des 2 euros avec en moyenne 2,206€ le litre. Les cyberattaques se font de plus en plus fréquentes. Le Stade français a annoncé hier en fin de journée avoir été touché à son tour avec une attaque qui a affecté une partie de son système de sécurité. L'information d'une possible cyberattaque du club du top 14 tournait depuis mercredi. Le site d'extorsion du groupe de ransomware Killin avait lancé un compte à rebours jusqu'au 15 août pour le paiement d'une rançon. Killin avait déjà publié des photographies de passeport et carte d'identité des joueurs pour faire pression et demander une rançon. Une plainte a été déposée par le club. Un nouveau rapport pointe une dégradation sanitaire préoccupante. La mortalité infantile augmente en France. C'est la conclusion de l'inspection générale des affaires sociales qui note un recul depuis 15 ans avec plus de 4 bébés sur 1000 décédés avant leur premier anniversaire dans un rapport qui est publié en ce début de mois d'août. Et puis dans une nouvelle tentative de remise en cause du droit du sol, le président américain Donald Trump cherche à interdire une pratique marginale qui consiste pour des femmes étrangères à accoucher aux États-Unis pour offrir la nationalité à leur enfant. C'est le plus haut niveau enregistré depuis l'automne 2020, quand il était encore affecté par la crise du Covid. Le taux de chômage en France a augmenté de 0,2 points au deuxième trimestre 2026 pour atteindre 8,3% de la population active. C'est ce que nous apprend l'INSEE au sens du Bureau international du travail. Le nombre de personnes sans emploi et qui en recherchent activement a augmenté de 62 000 par rapport au trimestre précédent, s'établissant à 2 700 000 personnes, c'est ce que précise l'INSEE. Le taux de chômage a augmenté pour toutes les tranches d'âge, plus 0,4 points pour les 15-24 ans, plus 0,2 points pour les 25-49 ans et plus 0,3 points pour les plus de 50 ans. Un réseau de trafiquants de cigarettes contrefaites a été démantelé dans la métropole lilloise. Indication faite aujourd'hui par la gendarmerie. 4 personnes soupçonnées d'avoir organisé l'importation et la distribution de cigarettes contrefaites ont été interpellées lors d'une opération judiciaire menée mardi par les gendarmes de la section de recherche de Lille. Le préjudice s'élève à 12 millions d'euros. Les enquêteurs ont constaté une convergence des discriminations et des haines de la part des membres du canal. Une trentaine d'utilisateurs d'un canal Telegram masculiniste sont convoqués devant le tribunal de Paris à partir de l'automne pour une multitude d'infractions, notamment pour provocation à la haine envers les femmes. Déclaration faite par le parquet hier. En Thaïlande, l'un adolescent a tué ses 2 grands-parents avec le pistolet de son grand-père avant de se rendre dans son lycée près de Bangkok, où il a fait 6 autres victimes, 3 élèves et 3 enseignants. C'est ce que précise la police thaïlandaise, qui a également fait état de 23 blessés sans indiquer le degré de gravité. Les tirs ont eu lieu dans un lycée réputé de la province de Nonthaburi, au nord de la capitale thaïlandaise. La Thaïlande affiche l'un des taux de possession d'armes les plus élevés de la région, avec quelques 10 millions d'armes à feu estimées en circulation, soit une pour 7 habitants. Voilà, c'est la fin de cette édition. Merci de l'avoir suivi.

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1: Bonjour à tous. La nuit a été plutôt calme, mais l'incendie qui a démarré vendredi dans le massif du Gros Bessillon a parcouru 1850 hectares. Il n'est pas maîtrisé actuellement ni fixé. C'est l'avertissement lancé par le porte-parole des pompiers du Var. Les soldats du feu ont pu profiter de conditions météo favorables la nuit dernière, avec une baisse des températures, une remontée des taux d'humidité. Mais ils s'attendent à avoir des reprises de feu avec la hausse des températures, la baisse du taux d'humidité et le retour du vent. 375 personnes, dont 142 mineurs, ont été interpellés en lien avec les incendies. Sur les 375 personnes interpellées, 36 ont été incarcérées, soit condamnées à de la prison ferme avec mandat de dépôt, soit placées en détention provisoire dans l'attente de leur procès. C'est ce que précise une source proche des enquêtes. Forte pluie, vent violent, éclairs et chute de grêle au programme. L'Aude, l'Aveyron et le Cantal rejoignent les 7 départements du quart sud-ouest de l'Hexagone, déjà placés en vigilance orange aux orages à partir de 16h aujourd'hui. Les autres départements concernés par cette alerte sont la Corrèze, la Dordogne, le Lot, le Tarn et Garonne, la Haute-Garonne et l'Ariège. Au moins 11 personnes ont perdu la vie en essayant de gagner de force Ceuta depuis le Maroc lors de l'afflux inédit de dizaines de milliers de personnes dans l'enclave espagnole en Afrique du Nord. Plus tôt dans la journée, Madrid estimait à 72 le nombre de migrants décédés. Selon l'Espagne, la quasi-totalité des quelques 60 000 personnes ayant franchi illégalement la frontière, surtout des jeunes Marocains, ont depuis été renvoyés au Maroc où les autorités ont mis longtemps à s'exprimer sur ce soudain afflux décrit par le gouvernement autonome de Ceuta comme le pire jamais vu dans l'enclave et dont le bilan humain ne cesse de s'aggraver. Donald Trump assure que son pays va tirer un avantage financier de l'opération, mais qu'elle constitue avant tout un geste d'amitié. Les États-Unis et le Japon ont confirmé aujourd'hui être intervenus sur le marché des changes vendredi pour la première fois depuis 1998 afin de soutenir le yen, la monnaie japonaise dont la valeur est tombée au plus bas face au dollar en 4 décennies. C'est la fin de cette édition. Merci de l'avoir suivi.

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1: Bonjour à tous. Ce vendredi, la France a brillé en eau libre au championnat d'Europe de natation. Marc-Antoine Olivier a décroché la médaille d'argent à Paris sur le 3 km knockout, une épreuve spectaculaire disputée en trois manches de 1500, 1000 et 500 mètres. Le Hongrois David Bethléem, lui, s'est imposé devant le Français, tandis que Logan Fontaine est parvenu à compléter le podium avec le bronze après un retour impressionnant dans les derniers mètres. Les deux tricolores offrent ainsi à la France ses deuxième et troisième médailles de la compétition. Rugby maintenant. La montée de Nice à Rugby en Pro D2 est désormais officielle. La commission d'appel de la Fédération française de rugby a validé ce vendredi la présence du club niçois dans le championnat, et ce après la garantie financière apportée à hauteur de 4,6 millions d'euros. La sanction sportive a aussi été allégée. Le retrait de 5 points fermes est annulé et remplacé par 2 points avec sursis. Nice débutera donc bien sa saison en Pro D2 le 27 août contre Biarritz. C'est une nouvelle ère pour la 3e division française de football maintenant. La Ligue 3 fait ses débuts ce vendredi avec 18 clubs dans un championnat désormais 100% professionnel organisé par la Fédération française de football. Le nouveau format apporte plusieurs changements, davantage de médiatisation, des play-offs pour les équipes classées de la 3e à la 6e place, des contrats pro obligatoires et des exigences renforcées pour les infrastructures. Ici, les rencontres principales se joueront le jeudi soir et les autres le samedi après-midi. L'objectif de la FFF est de créer un championnat plus structuré donc et plus proche des territoires. La première journée, elle débute ce vendredi à 20h45 avec 9 rencontres au programme donc en Valenciennes, Bastia, Le Puy ou encore Rouen-Cannes. Pendant ce temps, le bras de fer continue entre l'UEFA et la FIFA. Malgré l'abandon du projet d'ouverture du capital de la Coupe du Monde à des investisseurs privés, l'instance européenne maintient son boycott des compétitions de la FIFA, dont les

forêt est peuplée de dinosaures. Ils y rencontrent Rex, un chiot courageux installé sur l'île depuis des années et devenu un véritable expert des dinosaures. Mais leur ennemi de toujours, Monsieur Ellinger, arrive lui aussi. Les gendarmes également l'affichent cette semaine de François Prévost, Légoni et Stéphane Archinard avec à l'affiche Arnaud Ducré, Marc Rizot et Fred Testo. Toute la brigade de gendarmerie de Charnel et Mâcon se prépare à l'annuelle grande fête des jardins. Mais l'arrivée d'un jeune stagiaire désinvolte débarqué tout droit de la capitale et de deux voleurs de nains de jardin va venir bouleverser leur organisation. Également à l'affiche cette semaine, jour de chasse d'Annick Blanc avec Naïma Ritchie et Bruno Marsil. Nina, une jeune femme au caractère imprévisible, est recueillie par une bande de chasseurs dans un chalet éloigné au sein de cette micro-société masculine cinglante et attachante. Elle sent qu'elle fait enfin partie d'une meute. Cet équilibre fragile est bousculé lorsqu'un mystérieux étranger se joint à son tour au groupe. Également à l'affiche cette semaine, Cotton Queen, Les Silences de Riyad, Girl de Chouki ou encore Kima, l'onde mystérieuse de Romain Daudéjahan avec Jules Lefebvre, Lucie Losberset et Mamadou Haïdara. Tony, adolescent solitaire passionné par les animaux, voit son existence bouleversée lorsqu'il rencontre dans son petit village une créature mystérieuse, la Kima, onde sonore vivante capable de briser la matière. Tony l'apprivoise sans réaliser le danger qu'elle représente. Excellente semaine ciné à tous.

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1: Samedi 8 août au lieu dit Louche à Casson, les jeunes agriculteurs vous donnent rendez-vous pour le concours cantonal de labour qui débutera à 11h et mettra à l'honneur le savoir-faire agricole dans une ambiance conviviale et familiale. Pour clôturer cette belle journée, un repas sur réservation sera servi à partir de 19h30 avec un menu 100% gourmand autour de la cuisson au fumoir. Renseignements et inscription des repas au 07 89 72 81 84. Dimanche 9 août, feu d'artifice de la Saint-Laurent à Ablain. La soirée débute avec un dîner champêtre servi à partir de 19h30 où vous choisirez entre paella, galette saucisse, frites. Animation, les Dolly Dance et flamme à spectacle. 22h45, feu d'artifice et 23h, soirée disco avec Disco JC. Jeudi 13 août, ce sont les Jeudis du Port sur les rives du plan d'eau à Nord-sur-Erdre avec des animations à partir de 17h30 et concerts et bals à partir de 20h. Restauration à proximité, plus d'infos 02 51 12 01 43. Dimanche 2 août de 11h à 12h30, découvrez la perle de l'Erdre avec les clés de Sucé-sur-Erdre. Que reste-t-il de la bourgade médiévale? Comment est né le port de Plaisance? De l'église à la tour Gaillard, du pont à la Châtaigneraie, de monuments en œuvres d'art, d'histoires en anecdotes, un guide vous livrera les clés de Sucé-sur-Erdre. La durée de la visite est de 1h30, les réservations se font au 07 44 85 19 33. Mercredi 12 août de 19h à 22h30, partagez un moment en famille et relevez le défi d'une course d'orientation. Départ du centre-bourg de Pucel, plus d'infos auprès de l'office de tourisme de Nozay ou au 02 40 79 51 51. Vendredi 14 août de 19h30 à 23h, au départ du site de Boutbois Le Paumin à Saffré, vivez une expérience unique en canoë au fil du canal à la tombée de la nuit, entre nature paisible et atmosphère magique. Une sortie conviviale et apaisante, idéale pour profiter du calme de l'eau et des paysages illuminés par le crépuscule. Vous prévoirez un chapeau, une gourde, une tenue de rechange et un pique-nique. Les inscriptions sont obligatoires au 02 40 79 51 51 ou auprès de votre office de tourisme de Nozay.
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1: Bonjour à tous. Ce vendredi, la France a brillé en eau libre au championnat d'Europe de natation. Marc-Antoine Olivier a décroché la médaille d'argent à Paris sur le 3 km knockout, une épreuve spectaculaire disputée en trois manches de 1500, 1000 et 500 mètres. Le Hongrois David Bethléem, lui, s'est imposé devant le Français, tandis que Logan Fontaine est parvenu à compléter le podium avec le bronze après un retour impressionnant dans les derniers mètres. Les deux tricolores offrent ainsi à la France ses deuxième et troisième médailles de la compétition. Rugby maintenant. La montée de Nice à rugby en Pro D2 est désormais officielle. La commission d'appel de la Fédération française de rugby a validé ce vendredi la présence du club niçois dans le championnat, et ce après la garantie financière apportée à hauteur de 4,6 millions d'euros. La sanction sportive a aussi été allégée. Le retrait de 5 points fermes est annulé et remplacé par 2 points avec sursis. Nice débutera donc bien sa saison en Pro D2 le 27 août contre Biarritz. C'est une nouvelle ère pour la 3e division française de football maintenant. La Ligue 3 fait ses débuts ce vendredi avec 18 clubs dans un championnat désormais 100% professionnel organisé par la Fédération française de football. Le nouveau format apporte plusieurs changements, davantage de médiatisation, des play-offs pour les équipes classées de la 3e à la 6e place, des contrats pro obligatoires et des exigences renforcées pour les infrastructures. Ici, les rencontres principales se joueront le jeudi soir et les autres le samedi après-midi. L'objectif de la FFF est de créer un championnat plus structuré donc et plus proche des territoires. La première journée, elle débute ce vendredi à 20h45 avec 9 rencontres au programme dont Caen-Valenciennes, Bastia-le-Puy ou encore Rouen-Cannes. Pendant ce temps, le bras de fer continue entre l'UEFA et la FIFA. Malgré l'abandon du projet d'ouverture du capital de la Coupe du Monde à des investisseurs privés, l'instance européenne maintient son boycott des compétitions de la FIFA, dont les Coupes du Monde. L'UEFA estime que les garanties demandées n'ont pas été apportées et affirme avoir perdu confiance dans la présidence de Gianni Infantino. Et puis en foot, toujours battu par Mallorca pour son premier match amical de la pré-saison mercredi soir, le PSG enchaîne dès demain après-midi avec un nouveau rendez-vous prestigieux. Cette fois, ce sera face à Manchester United. C'est la fin de cette édition. Merci de l'avoir suivie.

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0: 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Il est 20h.
1: Le journal Callisto Lena.
2: Bonjour à tous. Dans le Var, des centaines de pompiers restent mobilisés alors que les rafales de vent pourraient encore raviver les flammes. Même dispositif dans la Drôme où le feu est reparti la nuit dernière. Un important incendie mobilise également les pompiers ce vendredi dans les bois du Creusot en Saône-et-Loire. Le feu s'est déclaré vers 14h30 dans une réserve naturelle près d'un centre de loisirs. Environ 70 pompiers appuyés par des drones et des moyens aériens sont engagés alors que 80 enfants ont dû être évacués ainsi que 3 habitations. Le sinistre intervient dans un contexte de sécheresse marquée en Bourgogne. D'ailleurs, la vigilance orange canicule, elle, va s'étendre demain à 4 nouveaux départements en Hexagone. À partir de midi, l'Isère, le Rhône, la Savoie et la Haute-Savoie rejoindront les 8 territoires déjà concernés. Météo France prévoit une intensification des fortes chaleurs avec un pic attendu dans le sud-ouest et le long de la vallée du Rhône. Et ce, alors que les températures resteront élevées ce week-end sur une large partie du pays. À 8 mois de la présidentielle, la France, elle, renforce sa vigilance face aux soupçons d'ingérences étrangères. Jean-Noël Barrot affirme en effet que Paris ne tolérera aucune tentative de manipulation du débat démocratique. Dans le même temps, la justice enquête sur une possible opération russe visant Raphaël Glucksmann après la diffusion d'une fausse vidéo destinée à le discréditer. Plusieurs candidats ou futurs candidats, tels que Gabriel Attal, Édouard Philippe ou encore Marine Tondelier, ont récemment été ciblés par des campagnes de désinformation attribuées à des réseaux pro-russes. Économie, le prix du samplon 95 est lui repassé en dessous des 2 euros le litre. Depuis le 20 juillet, il était repassé au-dessus de ce seuil symbolique à cause de l'inflation qui touche les prix des carburants. Le prix du gasoil est pour sa part toujours au-dessus des 2 euros le litre. Cette interpellation fait suite à celle de Mehdi Larribi. Les autorités algériennes ont arrêté le 3 août Rachid Djeha, présenté comme proche de la DZ Mafia et considéré par la France comme une cible prioritaire dans la lutte contre le narcotrafic. Rachid Djeha est notamment visé dans l'enquête Empire sur les réseaux de narco-banditisme marseillais. Ça y est, le programme de la première visite officielle du pape Léon XIV en France est désormais connu. Du 25 au 28 septembre, le souverain pontife se rendra notamment à Paris, Lourdes et Metz. Il rencontrera Emmanuel Macron, visitera l'UNESCO, célébrera des offices à Notre-Dame de Paris ainsi que sur les Champs-Élysées avant une messe au sanctuaire de Lourdes. Il terminera enfin son déplacement en Moselle avec un discours sur l'Europe et une célébration à la cathédrale de Metz. 12 ans après sa création, le Delta Festival de Marseille lui annonce sa liquidation judiciaire, entraînant la perte de 23 emplois. En cause, l'annulation à cause d'intempéries de la journée la plus fréquentée de l'édition 2026, mais aussi et surtout le retrait de plusieurs artistes après des accusations de violences sexuelles visant le cofondateur du festival. Ici, c'est une première dans le football français. La Ligue 3 ouvre sa toute première saison ce vendredi soir. L'ancien national laisse place à un championnat entièrement professionnel avec 18 clubs engagés en tout. Le coup d'envoi de cette nouvelle compétition sera lui donné à 20h45 avec cette fois 9 rencontres au programme, dont Caen Valenciennes, Bastia Alupi ou encore Rouen-Cannes. Du côté de la Seine, l'eau libre offre 2 nouveaux podiums aux Bleus au championnat d'Europe de natation. Ce vendredi, en effet, Marc-Antoine Olivier a terminé 2e du 3 km knockout derrière le Hongrois David Bethléem, tandis que Logan Fontaine a pris la 3e place. Malgré des difficultés physiques avant la course, les deux Français ont réussi à monter sur le podium parisien. Notez l'info dans votre agenda maintenant. Une éclipse solaire exceptionnelle sera visible mercredi soir en France. Le phénomène débutera vers 19h30 et s'achèvera autour de 21h, juste avant le coucher du soleil. Les meilleures conditions seront en tout cas réunies dans le sud-ouest, notamment à Biarritz, Bordeaux ou Perpignan, avec une occultation proche de 99%. Les astronomes recommandent de vérifier la météo et de s'installer dans un lieu offrant une vue dégagée vers l'ouest. Mais avant ce rendez-vous, le ciel d'été sera à l'honneur dès ce soir avec le lancement des Nuits des Étoiles 2026. Jusqu'à dimanche, en effet, plus de 600 animations gratuites sont organisées partout en France pour découvrir les constellations et observer les planètes avec des passionnés d'astronomie. Saturne sera notamment visible en deuxième partie de nuit, tandis que la Voie lactée promet un spectacle exceptionnel loin des lumières de la ville. Une 36e édition des Nuits des Étoiles 2026, gratuite une fois encore. C'est la fin de cette édition. Merci de l'avoir suivi.

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1: Bonjour à tous, à l'affiche cette semaine, la Pat' Patrouille, le film Mission Dino, lorsqu'une mystérieuse tempête surprend leur navire. La Pat' Patrouille s'échoue sur une île tropicale encore inexplorée et peuplée de dinosaures. Ils y rencontrent Rex, un chiot courageux installé sur l'île depuis des années et devenu un véritable expert des dinosaures. Mais leur ennemi de toujours, Monsieur Ellinger, arrive lui aussi. Les gendarmes également l'affichent cette semaine de François Prévost, Légoni et Stéphane Archinard avec à l'affiche Arnaud Ducré, Marc Rizzo et Fred Testo. Toute la brigade de gendarmerie de Charnel et Mâcon se prépare à l'annuelle grande fête des jardins. Mais l'arrivée d'un jeune stagiaire désinvolte débarqué tout droit de la capitale et de deux voleurs de nains de jardin va venir bouleverser leur organisation. Également à l'affiche cette semaine, Jour de chasse d'Annick Blanc avec Naïma Ritchie et Bruno Marsil. Nina, une jeune femme au caractère imprévisible, est recueillie par une bande de chasseurs dans un chalet éloigné. Au sein de cette micro-société masculine cinglante et attachante, elle sent qu'elle fait enfin partie d'une meute. Cet équilibre fragile est bousculé lorsqu'un mystérieux étranger se joint à son tour au groupe. Également à l'affiche cette semaine, Cotton Queen, Les silences de Riyad, Girl de Chouki ou encore Kima, l'onde mystérieuse de Romain Daudéjahan avec Jules Lefebvre, Lucie Losberset et Mamadou Haïdara. Tony, adolescent solitaire passionné par les animaux, voit son existence bouleversée lorsqu'il rencontre dans son petit village une créature mystérieuse, la Kima, onde sonore vivante capable de briser la matière. Tony l'apprivoise sans réaliser le danger qu'elle représente. Excellente semaine ciné à tous.

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1: Jeudi 13 août, ce sont les jeudis du port sur les rives du plan d'eau à Nord-sur-Erdre avec des animations à partir de 17h30 et concerts et bals à partir de 20h. Restauration à proximité, plus d'infos 02 51 12 01 43. Mercredi 12 août de 19h à 22h30, partagez un moment en famille et relevez le défi d'une course d'orientation. Départ du centre-bourg de Pucel, plus d'infos auprès de l'office de tourisme de Nozay ou au 02 40 79 51 51. Dimanche 9 août, feu d'artifice de la Saint-Laurent à Blain. La soirée débute avec un dîner champêtre servi à partir de 19h30 où vous choisirez entre paella, galette saucisse, frites. Animation, les Dolly Dance et flamme à spectacle. 22h45, feu d'artifice et 23h, soirée disco avec Disco JC. Vendredi 14 août de 19h30 à 23h, au départ du site de Bout de Bois, Le Paumin à Saffré, vivez une expérience unique en canoë au fil du canal à la tombée de la nuit, entre nature paisible et atmosphère magique. Une sortie conviviale et apaisante, idéale pour profiter du calme de l'eau et des paysages illuminés par le crépuscule. Vous prévoirez un chapeau, une gourde, une tenue de rechange et un pique-nique. Les inscriptions sont obligatoires au 02 40 79 51 51 ou auprès de votre office de tourisme de Nozay. Samedi 8 août, au lieu dit Louche à Casson, les jeunes agriculteurs vous donnent rendez-vous pour le concours cantonal de labour qui débutera à 11h et mettra à l'honneur le savoir-faire agricole dans une ambiance conviviale et familiale. Pour clôturer cette belle journée, un repas sur réservation sera servi à partir de 19h30 avec un menu 100% gourmand autour de la cuisson au fumoir. Renseignements et inscription des repas au 07 89 72 81 84. Dimanche 2 août de 11h à 12h30, découvrez la perle de l'Erdre avec les clés de Sucé-sur-Erdre. Que reste-t-il de la bourgade médiévale? Comment est né le port de plaisance? De l'église à la tour Gaillard, du pont à la Châtaigneraie, de monuments en œuvres d'art, d'histoires en anecdotes, un guide vous livrera les clés de Sucé-sur-Erdre. La durée de la visite est de 1h30, les réservations se font au 07 44 85 19 33.
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1: Bonjour à tous, à l'affiche cette semaine, la Patte Patrouille, le film Mission Dino, lorsqu'une mystérieuse tempête surprend leur navire. La Patte Patrouille s'échoue sur une île tropicale encore inexplorée et peuplée de dinosaures. Ils y rencontrent Rex, un chiot courageux installé sur l'île depuis des années et devenu un véritable expert des dinosaures. Mais leur ennemi de toujours, Monsieur Ellinger, arrive lui aussi. Les gendarmes également l'affichent cette semaine de François Prévost, Légoni et Stéphane Archinard avec à l'affiche Arnaud Ducré, Marc Rizzo et Fred Testo. Toute la brigade de gendarmerie de Charnel et Mâcon se prépare à l'annuelle grande fête des jardins. Mais l'arrivée d'un jeune stagiaire désinvolte débarqué tout droit de la capitale et de deux voleurs de nains de jardin va venir bouleverser leur organisation. Également à l'affiche cette semaine, Jour de chasse d'Annick Blanc avec Naïma Ritchie et Bruno Marsil. Nina, une jeune femme au caractère imprévisible, est recueillie par une bande de chasseurs dans un chalet éloigné au sein de cette micro-société masculine cinglante et attachante. Elle sent qu'elle fait enfin partie d'une meute. Cet équilibre fragile est bousculé lorsqu'un mystérieux étranger se joint à son tour au groupe. Également à l'affiche cette semaine, Cotton Queen, Les silences de Riyad, Girl de Chouki ou encore Kima, l'onde mystérieuse de Romain Daudet-Jahan avec Jules Lefebvre, Lucie Losberset et Mamadou Haïdara. Tony, adolescent solitaire passionné par les animaux, voit son existence bouleversée lorsqu'il rencontre dans son petit village une créature mystérieuse, la Kima, onde sonore vivante capable de briser la matière. Tony l'apprivoise sans réaliser le danger qu'elle représente. Excellente semaine ciné à tous.

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0: 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Il est 22h.
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2: Bonjour à tous. La nuit a été plutôt calme, mais l'incendie qui a démarré vendredi dans le massif du Gros Bessillon a parcouru 1850 hectares. Il n'est pas maîtrisé actuellement ni fixé. C'est l'avertissement lancé par le porte-parole des pompiers du Var. Les soldats du feu ont pu profiter de conditions météo favorables la nuit dernière, avec une baisse des températures, une remontée des taux d'humidité. Mais ils s'attendent à avoir des reprises de feu avec la hausse des températures, la baisse du taux d'humidité et le retour du vent. 375 personnes, dont 142 mineurs, ont été interpellés en lien avec les incendies. Sur les 375 personnes interpellées, 36 ont été incarcérées, soit condamnées à de la prison ferme avec mandat de dépôt, soit placées en détention provisoire dans l'attente de leur procès. C'est ce que précise une source proche des enquêtes. Forte pluie, vent violent, éclairs et chute de grêle au programme. L'Aude, l'Aveyron et le Cantal rejoignent les 7 départements du quart sud-ouest de l'Hexagone, déjà placés en vigilance orange aux orages à partir de 16h aujourd'hui. Les autres départements concernés par cette alerte sont la Corrèze, la Dordogne, le Lot, le Tarn, le Tarn-et-Garonne, la Haute-Garonne et l'Ariège. Au moins 11 personnes ont perdu la vie en essayant de gagner de force Ceuta depuis le Maroc lors de l'afflux inédit de dizaines de milliers de personnes dans l'enclave espagnole en Afrique du Nord. Plus tôt dans la journée, Madrid estimait à 72 le nombre de migrants décédés. Selon l'Espagne, la quasi-totalité des quelques 60 000 personnes ayant franchi illégalement la frontière, surtout des jeunes Marocains, ont depuis été renvoyés au Maroc où les autorités ont mis longtemps à s'exprimer sur ce soudain afflux décrit par le gouvernement autonome de Ceuta comme le pire jamais vu dans l'enclave et dont le bilan humain ne cesse de s'aggraver. Donald Trump assure que son pays va tirer un avantage financier de l'opération, mais qu'elle constitue avant tout un geste d'amitié. Les États-Unis et le Japon ont confirmé aujourd'hui être intervenus sur le marché des changes vendredi pour la première fois depuis 1998 afin de soutenir le yen, la monnaie japonaise dont la valeur est tombée au plus bas face au dollar en 4 décennies. C'est la fin de cette édition. Merci de l'avoir suivi.

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1: Bonjour à tous. Ce vendredi, la France a brillé en eau libre au championnat d'Europe de natation. Marc-Antoine Olivier a décroché la médaille d'argent à Paris sur le 3 km knockout, une épreuve spectaculaire disputée en trois manches de 1500 000 et 500 mètres. Le Hongrois David Bethléem, lui, s'est imposé devant le Français, tandis que Logan Fontaine est parvenu à compléter le podium avec le bronze après un retour impressionnant dans les derniers mètres. Les deux tricolores offrent ainsi à la France ses deuxième et troisième médailles de la compétition. Rugby maintenant. La montée de Nice à rugby en Pro D2 est désormais officielle. La commission d'appel de la Fédération française de rugby a validé ce vendredi la présence du club niçois dans le championnat, et ce après la garantie financière apportée à hauteur de 4,6 millions d'euros. La sanction sportive a aussi été allégée. Le retrait de 5 points fermes est annulé et remplacé par 2 points avec sursis. Nice débutera donc bien sa saison en Pro D2 le 27 août contre Biarritz. C'est une nouvelle ère pour la 3e division française de football maintenant. La Ligue 3 fait ses débuts ce vendredi avec 18 clubs dans un championnat désormais 100% professionnel organisé par la Fédération française de football. Le nouveau format apporte plusieurs changements, davantage de médiatisation, des play-offs pour les équipes classées de la 3e à la 6e place, des contrats pro obligatoires et des exigences renforcées pour les infrastructures. Ici, les rencontres principales se joueront le jeudi soir et les autres le samedi après-midi. L'objectif de la FFF est de créer un championnat plus structuré donc et plus proche des territoires. La première journée, elle débute ce vendredi à 20h45 avec 9 rencontres au programme donc Caen Valenciennes, Bastia Le Puy ou encore Rouen-Cannes. Pendant ce temps, le bras de fer continue entre l'UEFA et la FIFA. Malgré l'abandon du projet d'ouverture du capital de la Coupe du Monde à des investisseurs privés, l'instance européenne maintient son boycott des compétitions de la FIFA, dont les Coupes du Monde. L'UEFA estime que les garanties demandées n'ont pas été apportées et affirme avoir perdu confiance dans la présidence de Gianni Infantino. Et puis en foot, toujours battu par Majorque pour son premier match amical de la pré-saison mercredi soir, le PSG enchaîne dès demain après-midi avec un nouveau rendez-vous prestigieux. Cette fois, ce sera face à Manchester United. C'est la fin de cette édition. Merci de l'avoir suivi.